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Ah ouais, nous capables, c'est malgré nous, on a eu pour Noël. 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

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Ah ouais, Radio Bassam College là. Samedi soir, ça va passer avec moi, nous content. Ah ouais.

0: 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Nous connaissons étoiles, Doubi, Filé. 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
0: Épreuve musicien,
1: pour toute génération,

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0: Expérience musicien. Ah ouais. System Ben. Ah ouais. Allez, et c'est coup de crayon. Faut déjà tout oui. 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
1: 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Faut pas exciter.

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0: Ah ouais. Ah ouais. N'a pas vu qu'on joue 10h du soir et c'est notre deuxième planche là. www.wzbc.org. 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
2: bien dans ce
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1: mouiller.
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